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Bonjour à toutes et à tous, vous écoutez le service en langue française de NHK World Japan, ici Joël Achac. Sur notre site en français, nous vous proposons chaque jour de nouveaux articles sur les dernières actualités. Pour ce bulletin d'information hebdomadaire, nous avons sélectionné les principales nouvelles publiées entre le mardi 28 avril et le lundi 4 mai. En premier lieu, voici un article publié le 28 avril. Le ministère japonais de l'Industrie indique que pour le mois de mai, il prévoit de s'approvisionner en pétrole brut à hauteur d'environ 60% auprès de sources alternatives, en empruntant des voies autres que le détroit d'Ormuz. Ce chiffre est basé sur la quantité achetée en 2025. Le gouvernement nippon prévoit de satisfaire la demande intérieure en combinant ces sources alternatives avec une augmentation des importations en provenance des États-Unis et du pétrole provenant des réserves nationales. En mai, le Japon sera en mesure de couvrir la demande intérieure en ajoutant l'équivalent de 20 jours de consommation de pétrole nouvellement libéré des stocks nationaux. Le pétrole brut américain

africain est moins visqueux que celui du Moyen-Orient. Cependant, le ministère affirme que les installations japonaises pourront traiter le pétrole américain en mélangeant les deux types. Voici maintenant un autre article publié le 28 avril. Le Japon et la Chine se sont opposés au Conseil de sécurité de l'ONU au sujet de la situation en mer de Chine orientale et méridionale. Dans le contexte tumultueux au Moyen-Orient, le Conseil a organisé le 27 avril une session sur la sécurité maritime axée sur le détroit d'Ormuz. La ministre d'État japonaise aux Affaires étrangères, Kuni Mitsu Ayano, a déclaré que la situation dans le détroit ne devait pas occulter ce qui se passe dans la région Indo-Pacifique. Elle a exprimé de vives préoccupations face à la situation en mer de Chine orientale et méridionale. Elle a fait allusion aux activités maritimes de la Chine et déclaré que le Japon s'opposait fermement à toute tentative unilatérale de modifier le statu quo par la force. L'ambassadeur adjoint de la Chine auprès de l'ONU, Sun Lei, a rétorqué que la situation dans ces eaux restait globalement stable. Il a ajouté que le Japon avait récemment envoyé des navires des forces d'autodéfense dans le détroit de Taïwan pour, dit-il, délibérément provoquer des tensions. Poursuivons avec un article publié le 30 avril. Le gouvernement japonais a organisé une cérémonie à Tokyo le mercredi 29 pour commémorer le centenaire du début de l'ère Showa. L'événement s'est déroulé au Nippon Budokan, le jour de Showa, fête nationale. Plus de 5600 personnes y ont participé. L'empereur Naruhito et l'impératrice Masako, la première ministre Takaichi Sanae, ainsi que les présidents de la Chambre haute, de la Chambre basse et de la Cour suprême figuraient parmi les invités. L'ère Showa a duré de 1926 à 1989. Dans son discours, Madame Takaichi a souligné que cette époque avait été marquée par des changements sans précédent, notamment le déclenchement de la guerre, la fin de celle-ci, la reconstruction d'après-guerre et une croissance économique rapide. Elle a ajouté que l'ère Reiwa, le Japon et le monde sont confrontés à des transformations majeures. Elle s'est engagée à bâtir un pays où les jeunes puissent être fiers d'être nés et envisager un avenir prometteur avec confiance. Elle a déclaré qu'elle rendrait l'archipel japonais plus fort et plus prospère et qu'elle insufflerait l'espoir au pays. 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Et voici maintenant la deuxième partie de notre bulletin d'information hebdomadaire en commençant par un article publié le 2 mai. L'ambassadrice du Japon auprès de la conférence sur le désarmement nucléaire a prononcé une déclaration au nom de 116 pays et territoires appelant à la mise en place de mesures concrètes visant à promouvoir l'éducation au désarmement et à la non-prolifération. Ichikawa Tomiko a présenté cette déclaration le 30 avril lors de la conférence d'examen des parties au TNP, le traité sur la non-prolifération des armes nucléaires. Cette conférence se tient actuellement au siège des Nations Unies à New York. La déclaration souligne que les témoignages inestimables de ceux qui ont vécu et été témoins des ravages causés par les explosions nucléaires et de leurs conséquences ont joué un rôle indispensable dans l'éducation au désarmement et à la non-prolifération. Des déclarations conjointes similaires ont été publiées lors des précédentes conférences d'examen du TNP. Le nombre de pays et de territoires ayant adhéré à la déclaration de cette année a presque triplé, passant de 42 en 2010 à un nombre record de 116. Cependant, la Russie, les États-Unis, la Chine et la France ne l'ont pas signé. Voici maintenant un article publié le 4 mai. La première ministre japonaise Takaichi Sanae s'est entretenue ce jour-là avec son homologue australien Anthony Albanese. Le sommet s'est déroulé à Canberra, la capitale australienne, après une cérémonie au Parlement pour accueillir la dirigeante japonaise. Takaichi Sanae a déclaré en ouverture des discussions que la situation internationale était devenue de plus en plus complexe et grave.
C'est pourquoi, à tel

expliqué, elle insiste depuis de nombreuses années sur l'importance de la coopération entre pays partageant les mêmes valeurs. Elle a décrit l'Australie comme le pays le plus à même de mener une telle coopération. Madame Takaichi a ajouté qu'elle espérait que le Japon et l'Australie joueraient un rôle de premier plan pour la stabilité régionale dans le cadre de la vision actualisée d'un Indo-Pacifique libre et ouvert. Et pour terminer, voici un autre article publié le 4 mai. Les ministres des Finances et les gouverneurs des banques centrales du Japon, de la Chine, de la Corée du Sud et des pays membres de l'ASEAN, l'Association des Nations de l'Asie du Sud-Est, ont confirmé l'importance de l'unité et de la coopération régionale dans le contexte du conflit iranien. Les responsables ont publié une déclaration commune à cet effet lors d'une réunion à Samarcande, en Ouzbékistan, le 3 mai. La ministre japonaise des Finances, Katayama Satsuki, a coprésidé la réunion avec le représentant des Philippines. Dès l'ouverture, elle a souligné que la coordination régionale était plus importante que jamais face à l'incertitude entourant le conflit au Moyen-Orient. Les participants auraient exprimé leur inquiétude face à l'accélération de l'inflation due à la flambée des prix du pétrole brut, à la poursuite du conflit et au risque de ralentissement économique. Les représentants du Japon ont expliqué le cadre du nouveau soutien financier aux pays asiatiques annoncé en avril pour les aider à se procurer du pétrole brut et des produits pétroliers. Dans leur déclaration commune, les participants ont confirmé l'importance de maintenir le multilatéralisme et de renforcer davantage l'unité et la coopération régionale. Voilà qui met fin à notre bulletin d'information hebdomadaire dans lequel nous vous avons présenté les principales nouvelles publiées sur le site du service français de NHK World Japan entre le mardi 28 avril et le lundi 4 mai. 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Restez avec nous sur les ondes de NHK World Japan.

0: Bonjour, bienvenue dans cet épisode du japonais en douceur de NHK World Japan. Ici Simon Benguigui.
1: Et je suis Marilène Karam. Amusons-nous ensemble à apprendre le japonais.
0: Aujourd'hui, nous en sommes à la leçon 10, où nous voyons comment demander le prix d'une chose. Le personnage principal de notre clip est Tam, une étudiante vietnamienne. Elle se rend dans un magasin d'électronique avec son amie Ayaka. Tam veut acheter un sèche-cheveux. Écoutons le clip de la leçon 10.
2: すごいでしょ?これはサラサラヘア。これはツヤが出るタイプ。
0: Examinons le clip ligne par ligne. Tam est impressionné par la gamme de sèche-cheveux du magasin.
1: Il y en a tellement.
0: Ayaka dit
2: «
1: C'est incroyable, n'est-ce pas ?»
0: Et elle montre à Tam différents types de sèche-cheveux.
1: « Celui-là rend les cheveux soyeux. »
2: «
1: Et celui-là les fait briller. »
0: Tam demande
1: « Voyons voir, combien ça coûte ?»
0: Ayaka regarde, mais l'étiquette mentionne que le sèche-cheveux est en solde, en rouge.
1: L'étiquette dit que c'est en solde.
2: Kitemio?
1: Demandons au vendeur.
0: Tam demande à un vendeur.
2: Sumimasen!
1: Excusez-moi.
2: Kono dryer wa ikura desu ka?
1: Combien coûte ce sèche-cheveux?
0: Le vendeur répond.
3: 9900 yen desu.
1: 9900 yens.
0: Tam est surprise et dit.
1: Oula, c'est trop cher pour moi.
0: Tam a pu demander le prix du sèche-cheveux, mais malheureusement, c'était trop cher pour elle. La phrase clé du jour est « Combien coûte ce sèche-cheveux ?» Une fois cette phrase mémorisée, vous pourrez demander le prix de n'importe quoi. Voici la signification de la phrase clé.
4: Kono
0: veut dire ce.
4: Dryer
0: sèche-cheveux. Le
4: wa
0: qui suit est la particule qui introduit le sujet de la phrase.
4: Ikura
0: est une interrogative qui signifie combien. Pour demander le prix de quelque chose, utilisez l'expression combien ça coûte.
4: Ikura desu ka?
1: Tout ce qu'il y a à faire, c'est d'ajouter l'objet et demander « ikura desu ka ?»
0: Voilà. Et vous pouvez utiliser l'un des mots appris précédemment, « ceci »,« cela » ou « ça là-bas ».
4: « Kore »,« sore », »,« are ».
0: Pour demander par exemple
4: « Kore wa ikura desu ka ?»
0: Combien ça coûte ? Lorsque vous connaissez le nom de l'objet en question, remplacez
4: « Kore »,« sore », are
0: par
4: kono sono ano
0: et placez le nom après. Alors la phrase devient combien coûte ce sèche-cheveux? En japonais, kono doraya wa ikura desu ka? Écoutez et répétez à voix haute.
4: Ikura desu ka? Kono doraya wa ikura desu ka?
0: Maintenant, écoutons une nouvelle conversation dans un magasin. Un client demande à un vendeur le prix d'un article.
5: Sumimasen, kono suihanki wa ikura desu ka?
3: 8700 yen desu.
0: Voilà ce qui se dit.
5: Sumimasen.
1: Excusez-moi.
5: この炊飯器はいくらですか
1: Combien coûte ce cuiseur à riz
4: 炊飯器
0: est un cuiseur à riz.
3: 8700 yens です。
1: 8700 yens.
4: 円
0: Le yen est la monnaie japonaise. Écoutez et répétez.
4: いくらですかこの炊飯器はいくらですか？すみません。この炊飯器はいくらですか？
0: Maintenant, comment demanderiez-vous le prix des écouteurs sur l'étagère du haut ? Si un objet est loin de vous et du vendeur, utilisez
4: あの、あの
0: avant le nom. Écouteur se dit
4: イヤホン、イヤホン
0: Allez-y.
2: すみません。あのイヤホンはいくらですか？

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1: Un prix a été donné dans le clip d'aujourd'hui. Précédemment, nous avons appris à compter jusqu'à 10.
2: Dieu.
1: Cette fois-ci, nous allons apprendre les grands nombres. Tout d'abord, les dizaines. Pour 20 ou 30, par exemple, il suffit d'ajouter 10.
2: Dieu.
1: Après chaque chiffre de 2 à 9. Donc pour dire 20, il faut dire 2, ni, suivi par 10, Dieu, pour faire ni Dieu. En japonais, les dizaines sont
2: Dieu, ni Dieu, san Dieu, yon Dieu, go Dieu, roku Dieu, nana Dieu, hachi Dieu, kyu Dieu.
1: Pour les nombres à trois chiffres, 100 se dit
2: 100.
1: Comme pour les dizaines, les centaines se comptent avec
2: 100
1: après chaque chiffre de 2 à 9. Donc, 200 en japonais se dira ni suivi de 100. Cela nous donne ni 100. Mais la prononciation peut être trompeuse. Pour 300, on dit
2: 300.
1: Pour 600,
2: 600.
1: Et pour 800,
2: 800.
1: Pour les milliers, 1000 se dit
2: 1000.
1: Mais là aussi, il y a des exceptions. 3000 se dira
2: 3000.
1: Et 8000
2: 8000.
1: Pour lire un nombre, il faut partir du plus grand au plus petit. Par exemple, 1234 se dira
2: 1234.
1: Écoutons à nouveau le clip d'aujourd'hui.
3: すごいでしょ。これはサラサラヘア。これはツヤが出るタイプ。へえ、いくらですか？セールって書いてある。聞いてみよう。すみません。このドライヤーはいくらですか？
4: 9900円です。
3: え、高すぎます。
1: Et voici les bons conseils de Haru-san. Aujourd'hui, nous allons parler de l'argent japonais. Au Japon, il y a quatre sortes de billets de banque. Les billets de 1000, 2000, 5000 et 10000. Pour les pièces, il y en a six sortes. 1, 5, 10, 50, 100 et 500 yens. Les gens ont beaucoup d'opportunités de les utiliser dans des distributeurs automatiques, par exemple. Nous espérons que vous avez apprécié ce moment avec nous.
5: À la prochaine !

0: L'objet est loin de vous et du vendeur. Utilisez
1: « Ah non, ah non »
0: avant le nom. Écouteur se dit
1: « Iaron, Iaron ».
0: Allez-y.
2: すみません。あのイヤホンはいくらですか?

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1: Un prix a été donné dans le clip d'aujourd'hui. Précédemment, nous avons appris à compter jusqu'à 10.
2: Dieu.
1: Cette fois-ci, nous allons apprendre les grands nombres. Tout d'abord, les dizaines. Pour 20 ou 30, par exemple, il suffit d'ajouter 10.
2: Dieu.
1: Après chaque chiffre de 2 à 9. Donc pour dire 20, il faut dire 2, ni, suivi par 10, Dieu, pour faire ni Dieu. En japonais, les dizaines sont
2: Dieu, ni Dieu, san Dieu, yon Dieu, go Dieu, roku Dieu, nana Dieu, hachi Dieu, kyu Dieu.
1: Pour les nombres à trois chiffres, 100 se dit
2: 100.
1: Comme pour les dizaines, les centaines se comptent avec
2: 100
1: après chaque chiffre de 2 à 9. Donc, 200 en japonais se dira ni suivi de 100. Cela nous donne ni 100. Mais la prononciation peut être trompeuse. Pour 300, on dit
2: 300.
1: Pour 600,
2: 600.
1: Et pour 800,
2: 800.
1: Pour les milliers, 1000 se dit
2: 1000.
1: Mais là aussi, il y a des exceptions. 3000 se dira
2: 3000.
1: Et 8000
2: 8000.
1: Pour lire un nombre, il faut partir du plus grand au plus petit. Par exemple, 1234 se dira
2: 1234.
1: Écoutons à nouveau le clip d'aujourd'hui.
3: すごいでしょ。これはサラサラヘア。これはツヤが出るタイプ。へえ、いくらですか？セールって書いてある。聞いてみよう。すみません。このドライヤーはいくらですか
4: ？9900円です。
3: え、高すぎます。
1: Et voici les bons conseils de Haru-san. Aujourd'hui, nous allons parler de l'argent japonais. Au Japon, il y a quatre sortes de billets de banque. Les billets de 1000, 2000, 5000 et 10 000. Pour les pièces, il y en a six sortes. 1, 5, 10, 50, 100 et 500 yens. Les gens ont beaucoup d'opportunités de les utiliser dans des distributeurs automatiques, par exemple. Nous espérons que vous avez apprécié ce moment avec nous.
5: À la prochaine !